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1: Il est 7h, votre week-end démarre ici avec vos hits évidemment. Tame Impala avec Jenny, Dracula avant l'horoscope samedi 20 juin, jour du bon réveil.

0: Yes, c'est le week-end et c'est surtout l'heure de l'horoscope.
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0: Bélier, foncez, mais doucement. Les taureaux, le café sauve la journée. Les gémeaux, trop d'idées en ce samedi, choisissez sans une. Les cancers, gardez votre douceur, elle est appréciée. Les lions, vous brillez, c'est normal. Les vierges, lâchez prise un peu. Balance, tranchez, enfin, il faut trancher les balances. Vierge, votre intuition a raison de vous. Les sagittaires, besoin d'air en ce samedi. Capricorne, ça avancera sérieusement sur un projet. Les verseaux, votre idée va surprendre du monde. Et enfin, les poissons, rêvez, mais notez quand même. C'est important parce que quand on rêve trop, après derrière on s'évade. Hein. C'est un peu le principe aussi des rêves. Bon, on réveille avec nous pour samedi matin. Voici Maroon 5, Cardi B et Girls Like You pour samedi matin.

0: week-end avec les IT, avec les anniversaires du jour également. À l'honneur aujourd'hui, Amir qui a 42 ans, bon anniversaire à lui. On pense également à Tonya Kissinger, 58 ans, celle qu'on avait vue dans Sous le soleil, notamment il y a quelques années maintenant, et puis également dans la série Un si grand soleil sur France Télé. Bon anniversaire donc à Tonya Kissinger, à Amir, mais également à Lionel Richie qui a aujourd'hui 77 ans. Un très très bon anniversaire à lui. On pense aussi le vert aujourd'hui parce que c'est votre fête, et puis c'est la journée mondiale de la productivité. Et promis, on va lui faire honneur au maximum à cette journée mondiale de la productivité avec vous, notamment David Guetta, Jennifer Lopez et Save Me Tonight. C'est le prochain hit qu'on va écouter. Bon week-end.
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pour aller le chercher si vous ne l'avez pas encore. Je vous invite à aller notamment du côté de Kier, à Pont-de-Beauvoisin, la Baronnie, hémisphère sud à Bourgoin ou encore Super U à la Verpillière. Et je vous souhaite évidemment bonne chance pour être le prochain gagnant.

Kim, c'est là pour vous réveiller ce matin sur Hot Radio, tout comme Adèle qu'on écoute un extrait de son album 21 qui était sorti en 2011. Ce titre a donc maintenant 15 ans. Voici Rolling in the Deep sur Hot Radio.

0: efficace pour démarrer la journée. Just Stay, Jack Style et John, on écoute Turn the Light Off. Tout aussi efficace dans quelques instants, Bruno Mars qui fait en ce moment son triple Stade de France, vous le savez peut-être, ça a commencé jeudi, ça continue ce soir et demain, je pense d'ailleurs très très fort à Mathilde de la Family que vous retrouvez avec Jerem l'après-midi entre 16h et 20h et qui aura la chance d'assister au concert de ce soir. Je suis un peu jaloux, beaucoup jaloux même. Imaginez ça en live, ça va être énorme. On n'oublie pas non plus le hit anniversaire juste derrière, bon week-end avec nous.
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1: Déjà 8h en ce samedi matin, nous sommes aujourd'hui le samedi 20 juin. Dans quelques instants, votre horoscope juste derrière Sound of Legend San Francisco. Maintenant

0: J'adore. Sound of Legend pour bien démarrer le week-end, c'était San Francisco.
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0: Bélier, foncé, mais doucement. Les taureaux, le café sauve la journée. Les gémeaux, trop d'idées en ce samedi, choisissez sans une. Les cancers, gardez votre douceur, elle est appréciée. Les lions, vous brillez, c'est normal. Les vierges, lâchez prise un peu. Balance, tranchez, enfin, il faut trancher les balances. Vierge, votre intuition a raison de vous. Les sagittaires, besoin d'air en ce samedi. Capricorne, ça avancera sérieusement sur un projet. Les verseaux, votre idée va surprendre du monde. Et enfin, les poissons, rêvez, mais notez quand même. C'est important parce que quand on rêve trop, après derrière on s'évade. Hein. C'est un peu le principe aussi des rêves. Bon week-end avec nous et bon anniversaire encore à Macklemore qui a fêté ses 43 ans hier. On fête ça avec son hit Tuff Tuff.

0: bon week-end avec les hits et avec les anniversaires du jour également. À l'honneur aujourd'hui, Amir qui a 42 ans, bon anniversaire à lui. On pense également à Tonya Kissinger, 58 ans, celle qu'on avait vue dans Sous le soleil, notamment il y a quelques années maintenant, et puis également dans la série Un si grand soleil sur France Télé. Bon anniversaire donc à Tonya Kissinger, à Amir, mais également à Lionel Richie qui a aujourd'hui 77 ans. Très très bon anniversaire à lui. On pense aussi le vert aujourd'hui parce que c'est votre fête. Et puis c'est la journée mondiale de la productivité.
1: Alors, pourquoi tu ne réponds pas?
0: On va faire honneur au maximum à cette journée de la productivité avec ce hit notamment, Jérémy Frérot, que j'aime beaucoup, à retrouver sur la réédition de son album. Voici Frérot.
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Si vous avez aimé ce qu'on vient de s'écouter là sur Hot Radio, en l'occurrence Bébé Rexha, New Religion, vous allez adorer ce qui arrive. Somber, l'incroyable Somber arrive juste derrière. Maroon 5 et Wiz Khalifa, voici Payphone sur Hot Radio.

0: Qu'est-ce que c'est cool ça. Il est new-yorkais, il a 20 ans et il a un talent de fou, on l'adore ici, Somber. Too Wit continue dans quelques instants. Le temps pour moi quand même de vous rappeler qu'il y a les classiques le samedi et le vendredi d'ailleurs entre 19h et 22h. Je vous dis le samedi à la base parce que on est samedi. Donc ce sera aussi ce soir. C'est ce que je voulais vous dire quoi. Ce soir à 19h je vous attends pour les classiques. On va se régaler, on va remonter le temps. Alors je suis parti comme Caroline. Je connais la chanson comme Caroline. Un petit aperçu avec Zao qui ressemble Caroline d'MC Solar, titre qui était sorti en 1991 à l'époque. C'est dans quelques instants, c'est avant 9h, promis.
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0: Comme promis, Shakira avec Burna Boy, c'était Die Die ce matin dans le réveil de l'été. Alors je sais pas si vous êtes comme moi, si vous regardez à fond la Coupe du Monde, mais du coup vu que c'est l'hymne officiel de la Coupe du Monde, on l'entend avant chaque match, je pense que je connais par cœur. Je pense qu'à mon avis je connais même mieux le titre que Shakira et Burna Boy eux-mêmes. Dans quelques instants on va écouter Tame Impala, c'est le prochain hit qui nous attend. Tame Impala qui a invité Jennie des Blackpink sur ce remix. Et ça ressemble à une très très bonne idée. Tame Impala, Jennie, Dracula pour vous souhaiter un très très bon week-end avec nous.
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qu'est-ce qu'il est cool ce son. David Guetta, Jennifer Lopez sur Hot Radio ce matin. On écoutait Save Me Tonight, David Guetta et Jennifer Lopez qui se sont d'ailleurs retrouvés du côté du Stade de France. Vous le savez, David Guetta fait son triple Stade de France la semaine dernière. Il y a eu des surprises, dont notamment Akon ou encore Jennifer Lopez. Oh là là, les petits chanceux qui étaient ont dû bien kiffer. On enchaîne avec Rihanna, Rihanna Man Down, et puis derrière DC's Theodora. C'est comme ça que ça se passe le week-end ici sur Hot Radio.

0: On l'adore toujours autant ce son, même des mois après. This is Theodora, Mélodrama, retrouvé notamment sur l'album de This is, on s'en rappellera pas. Dans les prochaines minutes, Charlotte Cardin n'est pas très loin, ce sera juste avant 10h. Et puis Temper City également, phénomène TikTok Temper City avec cet excellent self-aware. Ça, c'est le son parfait pour passer un bon week-end avec nous.
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1: Il est 10h, c'est votre radio ici, dans quelques instants, Imani, Don't Be So Shy, derrière Gims, voici Soleil, et c'est maintenant, sur la radio de Bourgoin.

0: vous profitez du week-end avec tout. Et franchement, vous avez bien raison. On va continuer à se régaler dans quelques instants avec notamment Lola Young. Lola Young qui avait eu des petits soucis de santé et qui est enfin de retour sur scène. Ça, c'est une très très bonne nouvelle. Et puis Sound of Legend aussi, qu'on adore ici, vous le savez, hein, dès qu'il sort un hit, on vous le joue. Sound of Legend, l'excellent San Francisco, pour vous préparer peut-être au teuf de ce soir. Bon week-end avec tout.
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0: Ça c'est la ratite pour Gouin, ça c'est Hot Radio. Et après les hits, il y a les cadeaux, on y va.
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1: Ça, c'est les 10 week-ends et ça continue dans les prochaines minutes, c'est promis. On va notamment s'écouter Clara Luciani avec sa grenade et puis UGL Solto, énorme ça. Jamaican Bam Bam, parfait pour se préparer au top du samedi soir si vous allez bouger ce soir. Et puis même si vous bougez pas ce soir, vous allez quand même vous régaler. Ça passe tellement bien. UGL Solto, Jamaican Bam Bam, Clara Luciani. Bon début de journée avec tout, bon week-end.
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1: Et bah ça y est, il est 11h à l'écoute de la radio de Bourgoin, à profiter du soleil. Ensemble, les Black Eyed Peas arrivent après le dernier bébé Rexa sur votre radio.

0: Et ben ça y est, on est parti à la pause déj, hein, 2 heures ensemble, moi c'est Mathilde. En ce samedi 20 juin, journée mondiale de la productivité, et ben je vous propose qu'on soit tous très productifs ensemble, là, peut-être dans la voiture, direction le repas de famille, là, samedi midi, profiter de la chaleur. Je vous prépare Damiano David, Next Summer, il y aura aussi le dernier Alex Warren, Fever Dreams. Et on va être productif avec vos cadeaux à choper dans la paillote dès lundi matin, dans le réveil de l'été. On le fait point ensemble. On fait le point ensemble. Ouais, c'est mieux dans ce sens-là, dans 5 minutes.
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0: Le dernier Alex Farren sur votre radio, c'était Fever Dream.
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0: 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En attendant la pause déj, elle se passe avec Voy, Julien Lib et Ota, dis-moi où arrive après l'énorme classique 4 radio des Maroon 5. C'est ici.

Sia avec Sean Paul sur votre radio pour vous souhaiter un bon appétit, peut-être, ouais, que vous allez passer à table, que vous mangez tôt. Et bah, profitez ensemble dans le prochain quart d'heure. On fait le point sur ce qu'il y a à mater à la télé. Oui, évidemment, on fera le point sur les matchs de foot, hein, parce qu'il y a la Coupe du Monde en ce moment si vous êtes passé à côté. Mais on va pas parler que de foot. Il y a un événement trop cool qui est retransmis en direct sur France 2 tout à l'heure. Il y a aussi du sport, mais pas du foot. Il y a du rugby. On fait le point ensemble. Après Pierre Garnier, L'Horizon, il y aura aussi Miles Smith et Niall Horan.

0: Avant midi, je vous prépare Jessie J et B.O.B. Ce sera Price Tag. Mais comme promis, on revient sur tout ce qui a maté à la télé si vous voulez rester au frais chez vous ce soir. Déjà, oui, évidemment, l'événement, c'est les matchs de foot hein, de la Coupe du Monde avec tout à l'heure à 19h Pays-Bas-Suède sur M6 et toujours sur M6 à 22h, ce sera Allemagne-Côte d'Ivoire, des gros gros matchs. Mais si vous en avez rien à faire du foot, eh ben moi je vous propose de mater France 2 ce soir à partir de 21h parce qu'ils vont retransmettre en direct la fête de la musique qui sera depuis le théâtre antique d'Orange. C'est à partir de 21h du coup sur France 2, il y aura de gros invités, Claudio Capeo, il y a les Magic System aussi, il y aura Taïk, il y aura Marine. Tout ça c'est sur France 2 et pour les abonnés Canal si vous voulez, il y a de la demi-finale du top 14 tout à l'heure, Montpellier, Stade Français Paris. Ça fait mal, ça fait comme un coup. Et pour vos hits, bah ça y a pas besoin d'attendre, hein. C'est maintenant avec les derniers Vitas, ça fait mal. Et si on a le temps, je vous prépare un pink à l'ancienne avant midi.
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0: À l'heure du déjeuner, j'espère que vous pensez bien vous hydrater hein, avec la chaleur en samedi, en ce week-end. Profitez bien. Je m'occupe de votre playlist DJ Snake avec Bipolar Sunshine Paradise. Et tiens, ça peut être le paradise, le paradis pour vous parce qu'on a croisé votre voiture, ça y est, avec l'autocollant de la radio. Le jeu de la plaque arrive. Si c'est votre plaque que j'annonce après le dernier Gim Soleil, eh ben je vous paye votre plein d'essence pour vous souhaiter un bon appétit.
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0: Les derniers Gims, c'était Soleil sur la radio des Bergaliens, la radio de tout le Nord-Isère.
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0: Et je vous l'ai dit, oui, on a croisé votre voiture avec l'autocollant Haute Radio. C'était tout à l'heure du côté de Charvieux-Chavagneux. On a croisé votre Clio grise avec l'autocollant Haute Radio et comme plaque GA241 et deux lettres. Donc si c'est votre Clio qu'on a croisé pour que je puisse là vous payer votre prochain plein d'essence, vous avez juste à me faire un petit message sur nos réseaux sociaux, hein, que ce soit Facebook, Insta et même TikTok. C'est Haute Radio Off pour me faire le message. Allez-y, je vous paye le plein d'essence pendant que je vous prépare Naïka et le classique Haute Radio de samedi, c'est Madonna.

Stromae à l'ancienne sur votre radio, c'était tous les mêmes. Paul Kalkbrenner arrive, Teddy Swims aussi. Et si vous avez envie de vous rafraîchir avec cette vague de chaleur là cette semaine et pour les 15 prochains jours, restez là, je vous dis ce qu'on vous file. Avec Jérém dans la famille, dès lundi, ça arrive après Sound of Legend.

0: Avant 13h, à l'ancienne, Alicia Keys. Et il y aura aussi David Guetta et Sia, Beautiful People. Mais si vous avez besoin de vous rafraîchir avec la chaleur qui est en ce moment, bah je vous comprends, c'est tout à fait normal. 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Mais pour l'instant, avant 13h, Oria, soirée mondaine. Et comme promis, Alicia Keys.
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2: Et bon week-end, c'est Mathis, il est 16h sur votre radio. Je vous accompagne ici dans le Nord-Isère, du côté de Morestel, la Tour du Pin, avec The Second Voice et Alex Moran.

0: C'est Baptiste, on est parti, c'est le 16-19 du week-end. Ah, sous la chaleur encore une fois aujourd'hui, je sais que pour beaucoup vous restez au frais à la maison. Si vous avez la clim en voiture, eh ben profitez. Nous on va passer la fin d'après-midi ensemble en cette veille de fête de la musique, en veille de l'été. Vous êtes nombreux à sortir d'ailleurs pour profiter des événements un peu partout de la région. Alors, vous avez bien raison. Nous on va se mettre dans l'ambiance d'ici là. C'est plein de hits. Nouvelle demi-heure en préparation avec Tame Impala, Jenny. Je passe Dracula avec aussi Elliot, on est parti.
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0: Ça y est, à partir de lundi, on passe en mode réveil de l'été. 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

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Je viens de vous passer Lush Live sur votre radio. Et d'ailleurs, je suis tombé sur une info cette semaine. Vous savez peut-être que c'est Shakira qui a performé à la cérémonie d'ouverture de la Coupe du Monde de foot dans les Philippines. Ils ont voulu féliciter Shakira justement. Pour ça, ils ont fait une magnifique affiche. Sauf que ils se sont plantés. Au lieu de mettre une photo de Shakira, ils ont mis une photo de Zara Larsson. Ouais, après de loin, à 2 km, on pourrait peut-être penser que c'est la même personne. Ouais, je leur trouve des excuses. La suite K-pop, Demon Hunters.

0: Ce Mathis, on est ensemble jusqu'à 19h. Ah bah on a le temps. Pour certains, vous êtes dans les magasins aujourd'hui, c'est les derniers préparatifs. Avant quoi ? Eh ben avant la fête des pères, je vous rappelle que ça arrive, ça sera demain. Petit repas de famille en prévision, tranquille. Eh ben régalez-vous bien. Et puis là, bah, c'est l'après-midi qui continue ensemble. Le plan de hit en non-stop pour vous accompagner où que vous soyez, quoi que vous fassiez. Ça revient avec Julien Lib. Le feat avec Ota. Et il y aura aussi Pink et Wiz DMC juste avant 17h.
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0: On a des nouvelles de ce concours. J'en avais parlé il y a quelques semaines ici, c'est le concours du pire cliché du monde. Ça avait été lancé par la compagnie aérienne Icelandair. À la clé, il y avait 43 000 euros à gagner et un séjour en Islande. Les résultats sont tombés la semaine dernière. Et c'est une Française de 28 ans qui a remporté le concours de la pire photographe du monde. Ça va se faire un bel été en Islande, hein. Du coup, nickel, au frais. Vu la période en ce moment, je vous le dis, je suis un peu jaloux quand même. Bah c'est pas grave, direction San Francisco. Il fait un peu plus frais là-bas. Machine du père de Hudson of Legend, avec aussi Amir, bienvenue.
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0: Non, c'est pas San Francisco, c'est la radio de Bourgoin avec Sound of Legend à l'instant.
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0: 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C'est Martin Garrix et Chiron après Camille Little, classique Hot Radio, partout en ligne.

0: Samedi après-midi, tranquille, c'est tout beau. Hit préféré en ce moment sur votre radio avec Lady Gaga. Pour la suite, direction de Porto Rico parce que je vous passe Bad Bunny et on part aussi en Gironde. Bah ouais, avec Jérémy Frérot maintenant sur Hot.
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0: Bon, faites un peu de place, il y a du monde qui arrive pour la suite ici. Enrique Iglesias, Pitbull, Neka, Justin Bieber, c'est juste avant 18h. Et puis évidemment, bah, cette semaine, c'était l'événement. Je peux pas vous dire qu'elle était très attendue. Non, je pense qu'elle était surtout redoutée. C'était les épreuves du bac qui se sont passées là pour tous les terminales. Il y a eu le bac de philo, les épreuves de spécialité aussi. Et puis là, bah, c'est pas terminé pour les révisions, vu qu'à partir de la semaine prochaine, c'est le grand oral. Et bah, plein de force à vous qui bossez pour ce bac là. Ça va le faire, j'en suis sûr, on lâche rien. Et pour se motiver, j'ai le hit de l'été. On va l'entendre partout sur les plages, partout dans le monde. Neka qui arrive, One Track Mind, avec aussi Justin Bieber.
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1: Son prochain concert à Lyon, ça sera le 4 décembre prochain. Je vous passe This Is, le feat avec Théodora dans le retour de hit. Avec aussi Bébé Rexha, il est 18h.

0: This is avec Théodora, je viens de vous passer Mélodrama. La suite c'est avec Alex Veron et Elena. D'ailleurs, l'occasion pour moi de revenir sur l'actu sur Elena. Elle l'a annoncé, ça y est. Elle prévoit une grosse pause juste après sa tournée. Ouais, ça va terminer en décembre. Elle programme apparemment. Et bah, ça serait d'adopter un chien, de voyager, de vivre plein de choses. Et bah, si elle passe par là, et bah, qui vient? Nous, on l'écoute, Elena.
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1: C'est toujours la même fille. 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
0: Avec aussi Alex Veron, on est reparti pour une demi-heure.
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Blasé officiel. Vous avez fait le meilleur choix cet après-midi. Alex Warren en vient de s'écouter Fever Dream sur la radio de Bourgoin. Et puis autre raison d'avoir fait le meilleur choix, parce que je vous rembourse votre plein maintenant, c'est la plaque. On vous a vu sur la route à Charvieux-Chavagneux, sur l'avenue du collège, une Clio grise aujourd'hui, GA241, deux lettres, c'est votre voiture, vous m'appelez. Et voici BTS après Bob Sinclair, classique autre radio. Open.

Il a sur votre radio aussi comme moi, vous êtes un peu un rat, vous aimez bien faire des économies, et bah je suis sympa, hein, je vous partage le bon plan. On est sur un bon plan ciné parce que du 28 juin au 1er juillet, ça sera la fête du cinéma. Ça veut dire qu'on va pouvoir aller voir tous les derniers films à 5€. Donc y compris Toy Story 5 qui est sorti cette semaine. Les Mignons d'ailleurs qui va sortir la semaine prochaine. Clairement l'événement, ça se passe donc à partir de la fin de la semaine prochaine. N'a pas manqué dans tous les cinés de France. La suite du plan de 8, Ed Sheeran qui arrive juste après Temi Pala avec Jenny, évidemment sur votre radio. Bon week-end.

0: vous tombez à pic parce que pour la suite, nous, on va retrouver Bruno Mars. Et je vous rappelle, Bruno Mars qui est en France cette semaine. Des Stades de France exceptionnels. Ça a commencé jeudi avec une date. Et là, bah, ce week-end, ce soir et demain, encore une fois, ça continue.
1: T'imagines, tu fais demain la fête de la musique avec Bruno Mars. C'est stylé quand même.
0: J'y avais même pas pensé, tu vois.
1: Franchement, ça a de la gueule quand même. Au Stade de France en plus. Super. Et Bruno Mars, un artiste qu'on avait découvert quoi, à la fin des années 2000, début 2010. Ça tombe bien, la transition est toute trouvée pour vous annoncer les classiques à quelques instants.
0: À partir de 19h là.
1: Ouais, c'est
0: 3 heures de playlist année 2000.
1: On va se régaler. 2000 et on va même aller un peu plus loin. 90, peut-être même 80 si on est un peu
0: fou. Oh là là, la petite folie. Et puis avant l'arrivée d'Alex tout à l'heure à partir de 19h, le plein de hits, Bruno Mars qui arrive avec aussi Justin Wellington et Small Jam en mode camping. Tout va bien. Bon week-end.
1: A tout de suite.
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0: Les classiques d'hier et ceux de demain sont sur une seule radio le vendredi et le samedi soir. 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Hot Radio Classique, ça continue avec Britney Spears. Oops, I Did It Again, c'était à l'époque le deuxième single. Il y avait eu le premier, Baby One More Time. Vous vous en souvenez probablement avec le clip où elle était dans le collège à l'époque. Deuxième extrait, c'était Oops, I Did It Again. Ce sera juste derrière Beyoncé, Single Ladies. Et puis un autre futur classique. David Guetta, Jennifer Lopez, ce sera Semi Tonight. Et ce sera dans Hot Radio Classique.
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On adore David Guetta avec Jennifer Lopez, futur classique Hot Radio, c'était Save Me Tonight. Dans les prochaines minutes, on va retrouver notamment Dua Lipa, mais d'abord celui qui avait fait notamment la première partie de la tournée de Christophe Maé en 2007-2008. Quelques mois plus tard, il sort son premier single, un énorme carton en France, William Baldé. Voici Rayon de Soleil sur la radio de Bourgoin et dans Hot Radio Classique.

Dua Lipa, on écoutait Training Season ce soir dans Hot Radio Classique. À suivre dans quelques instants, Moambi, très très bon, ça, Desiree également. Et puis Zao, Zao qui reprend ce classique d'MC Solar des années 90, Caroline, voici Comme Caroline.

0: vous débutez vos soirées de week-end ici dans votre radio classique. Dans les prochaines minutes, on va retrouver notamment Gims. Ça, c'est le classique de demain qu'on écoute déjà aujourd'hui parce qu'on l'aime beaucoup. Ce dernier Gims, soleil, comme si on avait besoin de soleil déjà plus qu'on en a avec les températures qu'il fait en ce moment. Gims en tournée hein, cet été, qui était notamment du côté du Festival Jazz à Vienne il y a quelques jours. Gims Soleil, Pink également pour les classiques d'hier. Pink Just Like a Pill et Rihanna notamment, tout ça avant 20h.
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On avait des forfaits limités. Les sites internet mettaient 3000 ans à s'afficher. Ouais, mais on avait ce classique.

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Quand on découvrait ce hit sur Hot Radio, tout le monde voulait son Nokia 3310. Maintenant, c'est un classique.

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